0: moru samo ponegdje pojačan. 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
2: Elle a toujours un peu de vin, quelques fruits, un peu de pain.